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0: mais dis-moi, ignolte, elle est souvent avec ton oncle Péléas, n'est-ce pas?
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1: Oui, oui, c'est vrai.
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